d'amélioration, des nuages, de mauvais temps en prévision. No signs of any clearance before the end of next week.

0: Sabotage.
1: Le soleil n'apparaîtra pas du tout. Le soleil pas du tout.
2: Rain and hailstorms should be no surprise late afternoon.